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1: Info matin du lundi 17 août 2026. Bonjour et heureux de vous retrouver sur les antennes de la DW pour une demi-heure d'information essentiellement consacrée à l'actualité africaine. 7h en temps universel. C'est aussi la même heure au Mali. 9h ici en Allemagne. Sandrine Blanchard, bonjour.
2: Bonjour Eric Topona. Bonjour à toutes et à tous. Au sommaire d'Info matin, la dégradation des conditions de vie des déplacés maliens dans le nord du pays avec une aide humanitaire difficile à acheminer.
1: En République démocratique du Congo, l'épidémie d'Ebola continue de se propager. Pendant ce temps, le personnel sanitaire accuse des arriérés de salaire malgré les financements annoncés par le gouvernement.
2: Nous reviendrons aussi sur les conséquences de la fermeture du détroit d'Ormuz sur l'économie mondiale.
1: Le grand format de l'actualité sportive sera consacré au sacre des Lions Indomptables du Cameroun lors de la finale de la Coupe du Monde féminine de football qui s'est jouée hier et ce sera avec Ali Farah. Voilà pour le sommaire d'Info Matin. Et pour commencer, Sandrine, dans le résumé de l'actualité internationale.
2: Avec les autorités de la région de Belgorod en Russie qui annoncent la mort de 6 personnes dans une frappe de missiles ukrainiens, 4 autres civils auraient été blessés. Une vague de plusieurs centaines de drones a fait une douzaine de morts hier en Russie, tandis que des frappes russes ont tué 7 personnes en Ukraine. Et puis cette nuit, une attaque russe a par ailleurs de nouveau visé le port d'Ismaïl sur le Danube. Un navire civil battant pavillon togolais aurait été détruit. Situé non loin de la frontière entre l'Ukraine et la Roumanie, dans le sud de la région d'Odessa, le port d'Ismaïl est la plus grande infrastructure portuaire ukrainienne sur ce fleuve. Dans l'édition du quotidien allemand Die Welt de ce matin, la chef de la diplomatie européenne, Kaya Kallas, annonce de son côté vouloir renforcer les sanctions contre la Russie. Pour l'automne, elle suggère d'augmenter d'un tiers le nombre d'entités russes sous sanctions européennes en raison de la guerre en Ukraine. L'Union européenne a adopté 21 trains de sanctions contre la Russie depuis le début de la guerre en 2022. Désormais, près de 3000 personnes et entités sont sous le coup de ces sanctions, selon la Commission européenne.
1: Le commissaire américain Jared Kushner doit rencontrer aujourd'hui Benjamin Netanyahou.
2: Une rencontre qui doit avoir lieu en Israël pour tenter de faire fléchir le premier ministre israélien. Il refuse pour l'instant le plan de paix américain pour Gaza. Jared Kushner est aussi le gendre de Donald Trump. Il a rencontré hier des dirigeants du mouvement palestinien Hamas en Égypte, le Hamas qui gouverne Gaza depuis 2007. Il a accepté la feuille de route américaine qui prévoit le désarmement du mouvement islamiste ainsi que le retrait israélien du territoire palestinien.
1: En Zambie, les résultats de la présidentielle du 13 août sont encore provisoires, mais une réélection du président sortant se profile.
2: Oui, Hakainde Hichilema totalise près de 59% des voix après le décompte de plus de la moitié des circonscriptions. Il devancerait donc largement son principal opposant, Brian Mundubile, et il pourrait donc espérer une victoire dès le premier tour. Les forces de sécurité marocaines ont arrêté ce week-end plusieurs centaines de personnes migrantes. Ces personnes tentaient de rejoindre l'enclave espagnole de Ceuta par voie terrestre ou maritime. Selon la chaîne publique Medi 1 TV, 294 migrants originaires d'Afrique subsaharienne ont été interpellés samedi, ainsi que 61 Marocains soupçonnés, eux, d'avoir facilité leur passage illégal. Ce coup de filet survient 2 semaines après l'arrivée de plus de 72 000 migrants à Ceuta, un afflux qui a ravivé les tensions au sein de l'Union européenne et alimenté les discours anti-immigration. Hier, plusieurs centaines de migrants ont manifesté sur une plage de Ceuta. Ils demandent l'asile en Espagne plutôt qu'un renvoi au Maroc. Ils font partie des 5 à 8 000 personnes qui ont réussi à rester dans l'enclave.
1: Et puis Sandrine, les secours continuent à lutter contre un incendie de forêt dans l'est de la Belgique.
2: Le feu a déjà ravagé environ 2700 hectares dans la réserve naturelle des Hautes-Fagnes, près de la frontière allemande. Les pompiers sont confrontés à des conditions difficiles en raison de vents forts et changeants. C'est ce qu'a indiqué le ministre belge de l'Intérieur hier. Mais grâce à l'arrivée de précipitations, certaines parties de l'incendie ont été maîtrisées, notamment le front de flammes qui progressait en direction de la ville allemande de Monschau, partiellement évacué hier soir. Des hélicoptères de lutte contre les incendies de la police fédérale belge et des Pays-Bas ont également été mobilisés pour appuyer les opérations au sol. Et ce matin, on apprend que l'armée allemande vient d'envoyer 2 hélicoptères pour éteindre l'incendie en Belgique.
1: Merci Sandrine Blanchard pour le flash. d'information Infomatin, 7h et pile 5 minutes en temps universel. Et c'est aussi la même heure à Gao, Sikasso et Bamako.
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1: Au Mali, des indépendantistes touareg alliés des djihadistes qui affrontent le gouvernement militaire malien ont annoncé avoir relâché hier 6 soldats maliens blessés. L'annonce survient 3 jours seulement après en avoir libéré des dizaines d'autres.
2: Et le comité international de la Croix-Rouge, de son côté, a expliqué dans un communiqué avoir facilité le 16 août, donc hier, le transfert médical de 6 personnes blessées se trouvant au centre de santé de référence de Kidal dans le nord vers l'hôpital de Gao. Le CICR ne précise pas qui étaient les personnes concernées.
1: Et pendant ce temps, la situation des déplacés est de plus en plus précaire dans le nord et le centre du pays. Les combats dans la région de Kidal opposant régulièrement l'armée au Génim, le groupe de soutien à l'islam et aux musulmans, au FLA, le Front de Libération de l'Azawad, des combats qui ont poussé donc ces Maliens depuis plusieurs mois à prendre la fuite et à trouver refuge donc dans ces régions du nord et du centre.
2: Depuis les attaques du 25 avril dernier, des vagues de déplacés affluent, notamment dans les villes de Gao et Menaka, dans le nord du pays. Les acteurs humanitaires ainsi que les populations locales tentent de les assister avec des capacités d'accueil qui sont toutefois limitées. C'est ce que nous dit Mahamadou Kane, notre correspondant au Mali.
3: Les personnes déplacées de la région de Kidal tentent d'éviter les frappes aériennes de l'armée malienne qui cible depuis plusieurs mois la zone de Kidal et dernièrement la zone d'Anéfis, ville stratégique et théâtre récemment d'intenses combats. L'armée tente ainsi de déloger les combattants du Jnim et du FLA qui y sont présents. De sources locales et humanitaires, ces dernières semaines, plusieurs centaines de personnes ont également fui les violences dans la zone de Tinzawaten à la frontière algérienne où l'armée malienne a intensifié ses bombardements. À Gao ainsi qu'à Menaka, les familles d'accueil tentent de répondre aux besoins des nouveaux arrivants. À Menaka, les acteurs de la société civile et la municipalité locale s'associent avec des travailleurs humanitaires pour leur venir en aide, comme l'explique Oumar Sibi Sissé, membre du bureau du conseil communal de Menaka.
4: Nous louons souvent des camions afin de les remplir de sachets d'eau potable pour les acheminer vers les sites où ces personnes déplacées sont les plus concentrées. Nous collectons aussi de l'argent à travers des cotisations dans le but de doter les enfants de kits scolaires et de kits d'hygiène.
3: Selon la Croix-Rouge malienne, au moins 400 déplacés sont arrivés ces derniers jours à Menaka et à Gao en provenance de Kidal. Pour mieux assister ces personnes, l'organisation humanitaire a pu, grâce à ses partenaires, mobiliser près d'un milliard de francs CFA. Quant à l'ambassade d'Allemagne au Mali, elle a apporté une contribution de 100 000 dollars, soit près de 60 millions de francs CFA. Selon Noun Maïga, directeur général de la Croix-Rouge au Mali, ces soutiens sont plus que nécessaires.
5: À la date d'aujourd'hui, au niveau de Gao, nous avons assisté près de 700 ménages avec des kits alimentaires, des kits non alimentaires, des abris, mais aussi nous les assistons avec de cash pour pouvoir subvenir à leurs besoins dans toute la dignité. Nous continuons à le faire aussi à Menaka, où avec le soutien de certains de nos partenaires, nous avons pu aussi assister certaines de ces populations déplacées.
3: Au-delà de la situation des personnes qui ont trouvé refuge à Gao et Menaka, la Croix-Rouge malienne veut attirer l'attention sur la situation des personnes qui sont restées dans la ville de Kidal, notamment les enfants en bas âge, qui ont besoin de soins de santé, dont des vaccins pour prévenir les maladies. Mahamadou Kana, Bamako pour la Deutsche Welle.
1: En bref, plusieurs soldats nigériens ont été tués dans des attaques menées vendredi par un groupe rebelle contre des positions des forces nigériennes à Séguédine dans l'extrême nord-est du Niger. Séguédine est une petite localité oasis et c'est un point de transit pour les flux migratoires vers la Libye et surtout vers l'Europe.
2: L'état-major général des armées tchadiennes dément dans son communiqué publié hier une information qui circule en ligne et qui fait état d'un affrontement entre les armées tchadiennes et nigérienne.
1: Oui, l'état-major des armées tchadiennes affirme qu'aucun incident n'a opposé les deux forces et appelle l'opinion publique à se méfier des informations infondées, des informations diffusées notamment sur les réseaux sociaux.
2: Au moins 20 personnes ont été tuées en revanche vendredi soir lors d'affrontements entre les communautés Kambari et Peul dans le village de Kokoli, un village situé dans l'état du Niger, dans le centre du Nigeria.
1: L'état du Niger se situe dans une vaste région où depuis depuis de nombreuses années sévissent des bandes de voleurs de bétail et de ravisseurs, localement appelés bandits, qui attaquent différentes communautés, tuent des habitants et pillent les maisons.
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1: Et vous écoutez toujours Info Matin, 7h10 en temps universel. On va maintenant parler de l'actualité en République démocratique du Congo où l'épidémie d'Ebola fait un mort toutes les 30 minutes. L'alerte a été donnée en fin de semaine par le chef des affaires humanitaires de l'ONU dans un communiqué qui a été publié à l'issue d'une réunion d'urgence avec les responsables des agences onusiennes, Tom Fletcher, puisque c'est de lui qu'il s'agit, a appelé la communauté internationale à, je cite, se réveiller et se mobiliser.
2: Et alors que l'épidémie d'Ebola continue de s'étendre dans le pays, le débat ne porte plus seulement sur l'ampleur de la crise sanitaire, mais aussi sur la gestion des moyens qui sont mobilisés pour y faire face.
1: Et malgré des financements importants annoncés par le gouvernement congolais et ses partenaires internationaux, dont plus de 30 millions de dollars supplémentaires débloqués récemment par le Fonds central d'intervention d'urgence des Nations Unies, en plus donc des 24 millions déjà alloués à la RDC et aux quatre pays voisins, malgré donc ces financements annoncés, des critiques dénoncent des dysfonctionnements, des retards de paiement du personnel soignant et un manque de transparence dans l'utilisation de ces fonds.
2: Jean-Claude Mpoutou est le porte-parole de la coalition Le Congo n'est pas à vendre. Il réclame une gestion plus transparente de la riposte, la publication des rapports financiers et l'ouverture d'une enquête parlementaire sur l'utilisation des ressources destinées à combattre Ebola. C'est ce qu'il explique au micro de Wendy Bashi.
7: Ce qui se passe dans la riposte à l'épidémie Ebola est un non-sens. Beaucoup de moyens, mais sur le terrain, l'épidémie progresse. Et donc, il y a quelque chose qui relève de l'incompétence, de l'irresponsabilité, et même, je dirais, beaucoup plus grave, des criminels. On ne peut pas, à ce niveau-ci, priver les gens qui risquent leur vie pour sauver d'autres des moyens qui sont mis à la disposition des moyens publics. C'est pour cela que le Congo n'est pas à vendre à décider de sonner l'alarme en plus d'autres. On l'a vu, tout le monde dit qu'il y a quelque chose qui ne va pas au niveau de la coordination, au niveau des responsabilités. Donc le problème, il est d'abord humain avant tout et il faut absolument que cette situation s'arrête et que des responsabilités soient établies puisque cette épidémie continue à tuer des dizaines et des centaines de nos compatriotes mais risque encore de frapper l'ensemble des pays en progressant. Et voilà pourquoi nous disons qu'il faut qu'une enquête parlementaire soit ouverte pour que des responsabilités soient établies. Et il faut renouveler, changer l'équipe, changer des stratégies pour que ces moyens puissent servir à quelque chose. Et aussi, il faut une transparence financière totale sur l'argent sorti, sur l'ensemble des moyens qui a été décaissé pour que les peuples congolais soient informés.
6: Alors, monsieur Mpoutou, je vous entends, hein, vous parlez d'une meilleure traçabilité pour permettre de savoir à quoi sont alloués les fonds. Récemment, le patron de Africa CDC parlait de changer de stratégie dans la riposte et il parlait de mettre en place un meilleur système de traçabilité des fonds. Il parlait aussi de numériser le système de paiement. Est-ce que vous pensez que ce sera suffisant et que cela permettra d'inverser la tendance?
7: La solution avancée par CDC a l'air d'être simple et facile et efficace, mais dans la réalité du terrain dans les contextes congolais, c'est difficile. Numériser les transferts d'argent, c'est juste impossible dans des zones où on lutte contre l'épidémie. Il n'y a pas de banque, il n'y a pas de moyens, donc c'est compliqué de faire cela. Ce qu'il faut, c'est la responsabilité des acteurs et des responsables congolais de faire leur travail correctement, d'être transparent dans la gestion des fonds et dans l'efficacité à la riposte, de mettre des hommes qu'il faut à la place qu'il faut. C'est une question de bon sens au lieu, au contraire, d'essayer de profiter de l'argent de l'épidémie pour l'utiliser dans l'opacité la plus totale.
1: Voilà, c'était Jean-Claude Mpoutou, le porte-parole de la coalition Le Congo n'est pas à vendre, au micro de Wendy Bashi à Kinshasa. Au Tchad, l'ancien premier ministre Succès Masra, qui a été fraîchement libéré de prison après avoir été gracié par le président Mahamat Idriss Déby Itno, Succès Masra a appelé samedi à la réconciliation avec le chef de l'État tchadien et il a réitéré également sa disponibilité à collaborer avec le régime en place. Au niveau au niveau du gouvernement, nous voulons moitié chrétien, moitié musulman, a lancé Succès Masra, plaidant également pour moitié homme, moitié femme et un gouvernement d'union et de changement.
2: Et hier soir, le président tchadien a renouvelé sur sa page Facebook toute sa confiance au gouvernement dirigé par Alama et Alina.
1: Succès Masra, il faut le rappeler, a été libéré dans la nuit de vendredi à samedi après plus d'un an de prison. Il purgeait une peine de 20 ans pour incitation à la haine et complicité de meurtre prononcée à l'issue d'un procès politiquement motivé selon l'ONG Human Rights Watch. 8 autres leaders de l'opposition ont également bénéficié de cette mesure de grâce présidentielle.
2: Belaba, un enseignant en Guinée, défenseur des libertés publiques sur les réseaux sociaux, a été inculpé et écroué pour notamment injures publiques contre l'imam de la grande mosquée de la capitale Conakry. Son procès en flagrant délit devrait commencer aujourd'hui.
1: Et oui, Belaba avait été donc porté disparu le 8 août. Son épouse et un témoin ont déclaré qu'il aurait été enlevé alors qu'il se trouvait dans son établissement scolaire à Conakry.
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1: Cela fera bientôt 6 mois que l'une des principales artères du commerce mondial est bloquée. La guerre au Moyen-Orient continue à prendre en otage le détroit d'Ormuz, par où passe en temps normal, Sandrine, 1/5 du pétrole mondial.
2: Ce qui est beaucoup. Et malgré les annonces régulièrement optimistes du président américain, la perspective d'un accord semble éloignée. L'Iran fait de son contrôle et de sa capacité de nuisance sur le trafic dans ce goulet d'étranglement un levier essentiel dans ses négociations avec Washington.
1: Et ce blocage a de lourdes conséquences sur l'économie mondiale, alimentant l'inflation et faisant grimper les prix à la pompe. Marco Voltaire. Évidemment, l'Afrique n'échappe pas aux dégâts causés par cette impasse.
4: Des automobilistes qui attendent pendant des heures devant des stations-service en rupture de stock. Des engrais qui, avant la crise, provenaient des pays du Golfe, mais qui n'arrivent plus, menaçant les récoltes agricoles. L'Afrique, tout particulièrement, est intéressée par un règlement rapide du conflit. Et si tout le continent parlait d'une seule voix, par exemple à travers l'Union africaine, pour appeler à la fin de la guerre? Nous avons posé la question à Lise Louvaudran de l'ONG International Crisis Group.
8: L'UEA s'est brûlé les doigts dès le premier jour de la guerre en Ukraine en 2022, lorsque le président de l'époque a critiqué la Russie et les chefs d'État ont déclaré que la commission de l'UEA n'avait aucun mandat pour commenter les affaires étrangères au nom de toute l'Afrique.
4: Alors, en attendant, il faut des actions pour atténuer les effets de la crise et revoir les chaînes d'approvisionnement. De mon point de vue, le Kenya a très bien réussi, observe Dismas Mokua, analyste des risques politiques au cabinet de conseil kenyan Tricarta. Personne ne se plaint du manque de ressources, selon lui, pas même les agriculteurs. C'est un succès et l'approvisionnement en pétrole et en gaz ne s'est pas effondré non plus. Les livraisons sont constantes, bien que plus coûteuses. Mais les résultats sont contrastés selon les pays. L'Éthiopie voisine a dû distribuer le carburant en priorité aux agences de sécurité, aux transports publics et au secteur agricole. Dans le même temps, certains États pourraient profiter de cette instabilité dans le Golfe. Ainsi, l'inauguration de la méga raffinerie du groupe Dangote au Nigeria, pays riche en pétrole, est venue à point nommé. Une autre raffinerie est d'ailleurs prévue au Kenya. Enfin, cette crise constitue aussi un élément de plus, s'il en fallait, en faveur de la mise en œuvre de la zone de libre-échange africaine, l'ASLECAF. Si vous voulez devenir indépendant des aléas de la perturbation mondiale, conclut Dismas Mokua, il faut apprendre à commercer en Afrique.
1: Marco Voltaire. L'Afrique du Sud assure, vous le savez, cette année la présidence de la communauté de développement d'Afrique australe, la SADC, bien qu'elle était à la tête de cette organisation depuis fin 2025 par intérim suite au retrait de Madagascar.
2: Et à cette occasion, les chefs d'État de la SADC se concertent aujourd'hui à Durban sur la côte est de l'Afrique du Sud dans un sommet ordinaire.
1: Oui, impossible donc pour ces 16 pays de faire l'impossible l'impasse sur la question des migrations dans la sous-région après les manifestations contre les étrangers sans papiers qui ont enflammé la nation arc-en-ciel. C'était en juin dernier, et le rapatriement massif de ces immigrés irréguliers. Le sujet de la xénophobie va donc être au cœur de cette rencontre. Info matin, 7h20 en temps universel, le sport.
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1: Et on va parler football avec le sacre des Lions indomptables du Cameroun qui sont montés sur le toit de l'Afrique, Ali Fahad.
9: Au stade Moulay El Hassan de Rabat, les Camerounais se sont imposés sans aucun problème face au Malawi en finale de la CAN de football féminin. Une victoire 3-0 qui s'est dessinée en première mi-temps grâce notamment à un doublé de Marine Gamanga. À Douala, la joie était forcément palpable au coup de sifflet final.
10: Vraiment, les Lions étaient vraiment très bien, ils ont très bien joué, c'était fantastique, l'ambiance et tout. Et ils ont marqué plus de 4 buts en handicapé à l'équipe du Malawi. Vraiment, c'était merveilleux, c'était trop bien en fait.
11: Maintenant, je me sens heureux. Je me sens comme quelqu'un que pour lui, les soucis sont un peu finis. C'est ça, on dit, le football redonne espoir, le football renie. Avec la victoire des Lions, ça me rend heureux. Et je suis très fier. Ils nous ont manqué un beau parcours. C'est vrai au fond, lors du premier match, je me disais, est-ce qu'ils vont s'en sortir? Avec le temps, ils ont su gagner mon cœur et j'ai eu raison de les supporter aujourd'hui jusqu'à la finale. Merci.
9: Après avoir échoué en finale lors des éditions 2004, 2014 et 2016, les Lions indomptables ont enfin réussi à remporter le titre continental suprême. Un titre inespéré car les Camerounaises n'étaient au départ pas qualifiées pour cette CAN. Elles sont revenues dans le tournoi suite à un repêchage quand la compétition est passée de 12 à 16 équipes. Les Camerounaises sont qualifiées pour le prochain mondial de football féminin qui aura lieu au Brésil l'été prochain. Elles s'y rendront en compagnie du Malawi qui a fait fort pour la première CAN de son histoire, ainsi que de l'Algérie et du Maroc. L'Afrique du Sud et le Ghana ont encore une chance de se qualifier via les barrages intercontinentaux.
2: Et en Europe, la compétition reprend petit à petit chez les hommes. En Angleterre, Arsenal continue d'asseoir sa domination.
9: À Cardiff, au Pays de Galles, les Gunners se sont imposés 3-0 dans le Community Shield face à Manchester City. Un succès probant qui montre bien que l'Arsenal de Mikel Arteta a de grandes ambitions cette année encore, comme l'a expliqué le technicien espagnol à l'issue de la rencontre.
12: Nous voulons à nouveau remporter le titre. J'ai envie de revivre ce moment. Je veux vivre d'autres moments encore plus forts que celui-là. Et nous savons ce qu'il faudra pour y parvenir. Nous connaissons la difficulté de la tâche. C'est pour cette raison que ce club n'est jamais parvenu à remporter le titre 2 saisons de suite. Nous savons donc que cela exigera quelque chose d'exceptionnel et nous y sommes prêts.
9: En France, c'est Lens qui a remporté le trophée des champions. Les nordistes, désormais entraînés par le technicien allemand Dino Topmöller, ont battu le Paris Saint-Germain 1-0. Des Parisiens qui ne feront pas le doublé des Supercoupes, eux qui s'étaient imposés 2-1 face à Aston Villa quelques jours auparavant en Supercoupe d'Europe. Le PSG qui a annoncé l'arrivée de Ferran Torres, l'attaquant espagnol, buteur décisif en finale de la Coupe du Monde face à l'Argentine, arrive en provenance du FC Barcelone contre 45 millions d'euros. Il a signé un contrat jusqu'en 2031. Par ailleurs, sachez que Cristiano Ronaldo pourrait raccrocher les crampons à l'issue de la saison. « C'est probablement ma dernière année de football et je veux laisser un héritage spectaculaire », a déclaré l'attaquant international portugais âgé de 41 ans dans une interview au magazine Vogue, ajoutant que son avenir après le football était déjà entièrement planifié. « Je veux continuer à profiter de ce que j'ai gagné, de ce que nous avons gagné, parce qu'après tout, ce sont 25 années avec beaucoup de sacrifices », a ajouté CR7 en référence à sa carrière, durant laquelle il a remporté 32 titres et marqué plus de 970 buts en quelques 1300 matchs. Formé au Sporting Portugal, le natif de Madère est également passé par Manchester United, le Real Madrid et la Juventus. Il a disputé cet été son 6e mondial avec le Portugal, où il a échoué en 8e de finale face à l'Espagne. L'attaquant argentin Lionel Messi, octuple vainqueur du Ballon d'Or auquel Ronaldo a souvent été comparé, avait aussi confié mercredi dernier ne pas être certain de jouer encore longtemps au football après la mort de son père quelques jours plus tôt.
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1: 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Sandrine Blanchard, vous êtes chanceuse ce matin, vous avez un peu de marge, hein, un peu de temps pour nous rappeler ce qui fait la une de l'actualité.
2: Oui, alors sur le continent, on attend toujours les résultats définitifs du dépouillement de la présidentielle du 13 août dernier en Zambie. Les résultats provisoires donnent le président sortant largement en tête avec près de 59% des voix. Il se peut donc que Hakainde Hichilema soit réélu dès le premier tour. Les présidents de la SADC vont se réunir aujourd'hui à Durban parmi les sujets au menu de leur discussion, bien sûr, les violences xénophobes de ces derniers mois en Afrique du Sud. Et puis, plus proche de l'Allemagne, des incendies qui continuent dans la région des Hautes-Fagnes en Belgique et qui menaçaient de toucher une ville frontalière, la petite ville de Monschau, qui a été partiellement évacuée hier soir. Les pompiers continuent de lutter contre les flammes et grâce à l'arrivée de précipitations, ils ont pu prendre le contrôle d'une partie de l'incendie.
1: Merci Sandrine Blanchard. Pour monter, il faut descendre. C'est un proverbe africain qui rappelle un principe d'humilité et qui signifie surtout, Sandrine, que pour réussir, progresser ou s'élever, il faut d'abord accepter de commencer par le bas, de faire des efforts cachés ou surtout de s'effacer. Une idée qui se trouve dans le développement personnel, la philosophie et la spiritualité. Voilà, ce matin, on a fait un peu de philosophie, hein, Sandrine.
2: Très bien, on se retrouvera à 17h TU pour un prochain point sur l'actualité. D'ici là, excellente journée à tous.
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2: Bonsoir à toutes et à tous, bienvenue sur DW Soir. À la une ce lundi au Mali, le chroniqueur Rasbat et l'influenceuse Rokia Doumbouya condamnés à 10 ans de prison, dont 3 avec sursis. La décision suscite de nombreuses réactions là-bas à Bamako, vous le verrez dans ce journal. À Durban, en Afrique du Sud, les dirigeants de la communauté de développement de l'Afrique australe ouvrent leur sommet annuel à intégration économique, sécurité régionale, mais aussi la question sensible des violences xénophobes sont au menu. En République démocratique du Congo, l'épidémie d'Ebola a atteint un seuil dramatique et devient la plus meurtrière de l'histoire du pays. Dans cette édition, nous nous intéressons à celles qui se trouvent au premier rang face au virus, les femmes. Pourquoi sont-elles particulièrement exposées? Élément de réponse dans notre focus RDC avec Wendy Bashi. Voilà pour les titres, merci de votre fidélité. Bienvenue dans DW Soir, qu'on ouvre avec le Flash Info, préparé et présenté ce soir par Sophie Servini. Bonsoir à toutes et à tous.
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4: Bonsoir à toutes et à tous. Benjamin Netanyahou est convenu avec l'émissaire américain Jared Kushner qu'un général américain devrait superviser le désarmement du Hamas. Le premier ministre israélien a réitéré qu'il n'y aurait pas de retrait israélien à Gaza avant la fin de ce processus. Au moins 1265 Palestiniens ont été tués à Gaza depuis le début de la trêve en octobre 2025, selon le ministère de la Santé du territoire, dont les chiffres sont jugés fiables par l'ONU. Hier, Jared Kushner s'était entretenu en Égypte avec des membres de la direction du Hamas en insistant sur la question du désarmement pour mettre fin à la guerre. Et toujours au Moyen-Orient, Donald Trump a menacé de bombarder Oman si le pays se mettait en travers d'un accord sur le détroit d'Hormuz. Depuis plusieurs semaines, Mascat et Téhéran mènent des discussions sans Washington à propos de ce passage maritime stratégique.
2: Donald Trump, toujours le président américain, a annoncé vouloir réduire considérablement la participation des États-Unis aux exercices militaires annuels avec la Corée du Sud.
4: Et une déclaration qui intervient alors que les manœuvres militaires conjointes de cette année ont commencé, comme prévu aujourd'hui, et ce pour 11 jours. Donald Trump souhaite ne pas froisser Kim Jong-un, le dirigeant nord-coréen avec qui il entretient une très bonne relation, et je cite, « Pour le sénateur américain Jack Reed, principal membre démocrate de la Commission des Forces Armées, le président américain agit une nouvelle fois de manière, et je cite, « stupide et incohérente ». La Chine et la Russie observent avec quelle facilité le président abandonne les alliés de l'Amérique, et ils s'en souviendront la prochaine fois qu'ils nous mettront à l'épreuve, s'est indigné l'élu dans un communiqué.
2: Et dans ce contexte mondial toujours plus instable, l'Allemagne a annoncé que les effectifs de l'armée allemande ont atteint leur plus haut niveau depuis environ 13 ans.
4: Oui, au 31 juillet, la Bundeswehr comptait environ 180 000 militaires, une hausse de 2% sur un an, selon un communiqué du ministère de la Défense. Le nombre de candidatures a bondi de 26% en un an et les nouvelles recrues de 12%, ce sont de nouveaux records. Cette tendance à la hausse illustre la révolution à l'œuvre dans l'armée allemande, mal équipée, en sous-effectif depuis des décennies. Une révolution enclenchée en raison de la guerre en Ukraine et du désengagement américain en Europe. Les conservateurs du chancelier Friedrich Merz souhaitaient au départ réintroduire une forme de conscription obligatoire pour les hommes et par tirage au sort, mais les sociaux-démocrates, parti minoritaire de la coalition, de tradition plus pacifiste, s'y sont opposés. Par ailleurs, des manifestations contre le réarmement de l'Allemagne et le service militaire se sont multipliées dans les écoles allemandes ces derniers mois.
2: En Russie, Sophie Servini, le vice-président du parti anti-guerre russe, l'Obloko, a été condamné à 11 ans et un mois de prison.
4: Une condamnation pour des propos critiquant l'offensive de Moscou en Ukraine lancée en février 2022. Le tribunal a jugé Lev Schlossberg, ancien député responsable de ce parti d'opposition, le seul enregistré en Russie à s'opposer au conflit. Il est coupable, selon la justice russe, de fausses informations et d'actions publiques visant à discréditer l'armée russe. Son parti s'est par ailleurs vu interdire de participer aux élections législatives de septembre prochain. La police russe a interpellé ce lundi à Moscou une soixantaine de personnes présentes lors d'un rassemblement de soutien. L'Organisation de défense des droits humains Amnesty International a dénoncé les représailles flagrantes contre l'une des rares figures de l'opposition qui est toujours en Russie.
2: Enfin, le Bureau des Nations Unies pour la coordination des affaires humanitaires tire la sonnette d'alarme. Le nombre de travailleurs humanitaires tués, blessés ou enlevés ne cesse d'augmenter.
4: Oui, ce sont de nouvelles données publiées. Le nombre de travailleurs humanitaires tués en 2025 s'élève à 350. Les deux zones les plus touchées sont Gaza et le Soudan. Pour le Soudan, le Bureau note que les drones armés bon marché ont fait des ravages.
2: Merci beaucoup Sophie Servini. 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Il est 17h05 en temps universel. C'est la même heure à Bamako.
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2: Direction justement le Mali là-bas, vous le savez, la justice a condamné Mohamed Youssef Bachili, dit Ras Bat, et Rokia Doumbouya, dit Rose Vichère, à 10 ans de prison, dont 3 mois avec sursis, ainsi qu'à une amende de 240 000 francs CFA. Le verdict a été prononcé ce matin par les juges devant la chambre criminelle de la cour d'appel de Bamako. Les deux condamnés étaient accusé d'atteinte au crédit de l'État et d'association de malfaiteurs par le biais des technologies de l'information et de la communication. Ras Bat et Rose Vichère sont mises en cause par les militaires à la tête du pays pour leur rôle dans l'animation de deux émissions sur la vie chère qui, selon les autorités judiciaires maliennes, étaient susceptibles de déstabiliser le pouvoir en place. C'est les explications de Mohamed Khan, notre correspondant dans la capitale malienne.
5: Mohamed Youssef Bachili, alias Ras Bat, et Rokia Doumbouya, Rose Vichère, écopent donc de 7 ans d'emprisonnement ferme et 3 ans avec sursis. La peine prononcée ce lundi devant la chambre criminelle de la cour d'appel de Bamako est ainsi plus clémente que les 10 ans de prison ferme requis contre les célèbres chroniqueurs radio Ras Bat par le ministère public le mardi dernier. Rose Vichère, en revanche, voit sa peine s'alourdir. L'influenceuse était visée par une peine de 5 ans de prison ferme et 5 ans avec sursis. Maître Ladi Traoré est l'un des avocats de Mohamed Youssef Bachili, dit Ras Bat. Ce dernier dit ne pas contester cette décision de justice, même s'il estime que
6: tout le droit n'a pas été dit. Une condamnation 10 ans de réclusion, mais préalablement, le juge a rejeté nos exceptions que nous avons soulevées. Ce qui diffère, c'est qu'on a trouvé une association de malfaiteurs. Pourquoi ? Parce qu'il a été dit et soutenu que Rokia Doumbouya et Youssef Mohamed Bachili ont fait une entente en vue d'entreprendre des actions pour déstabiliser l'État.
5: Une réqualification des faits à travers la charge d'association des malfaiteurs qui avait été rejetée par Rose Vichère et Ras Bat. Pour ses partisans de Ras Bat, qui a préféré rester anonyme, les poursuites devaient être abandonnées contre les deux accusés.
7: Les faits ont déjà été jugés. Malheureusement, on vient de rejuger ces mêmes faits. Et comme je l'ai dit, c'est dommage pour la justice malienne. Et au sein du CDR, aucune surprise. On n'a pas été surpris par rapport à ce verdict.
5: Les qualifications définitivement retenues contre Ras Bat et Rose Vichère devront être précisées dans l'arrêt écrit par la Cour. Quant aux avocats de la défense, ils annoncent vouloir faire appel de la décision. Ils ont 72 heures pour s'exécuter. Mahamadou Kana, Bamako pour la Deutsche Welle.
2: Les deux activistes maliens ont été donc condamnés à 10 ans de prison, dont 3 ans avec sursis. C'était les explications de Mahamadou Kan, notre correspondant à Bamako. Justice encore en Guinée cette fois-ci, le procès de l'activiste Belaba, entrepreneur et fondateur d'école qui avait été kidnappé, vous vous rappelez, avant d'être retrouvé, s'est ouvert ce lundi 17 août 2026 devant le tribunal. tribunal de première instance de Dixine dans la capitale Conakry, mais la délibération est annoncée pour le 19 août prochain. Le procureur a requis une condamnation d'un an d'emprisonnement visant l'activiste guinéen poursuivi pour des faits, je cite, d'injures et de diffamation au préjudice de l'Hadji Mamadou Saliou Camara, imam de la grande mosquée de Conakry. Nous y reviendrons dans nos prochaines éditions d'informations sur la radio nationale, la radio internationale allemande, alors qu'il est 17h09 à Conakry. C'est un sommet placé sous le signe des ambitions économiques, mais aussi des tensions liées aux violences xénophobes à Durban. En Afrique du Sud, les dirigeants des 16 pays membres de la communauté de développement de l'Afrique australe, la SADC, se retrouvent ce lundi pour leur 46e sommet annuel. À l'ordre du jour, l'industrialisation, les infrastructures, l'agriculture, l'énergie et la valorisation des minéraux stratégiques. Mais derrière ces grandes ambitions, vous le savez, une question plus sensible s'invite dans les débats, celle de la poursuite des violences à caractère xénophobe à l'encontre des étrangers qui vivent en Afrique du Sud. Les explications d'Aminata Koulibaly.
8: L'objectif du sommet de Durban est clair: accélérer l'intégration économique et renforcer l'autonomie de la région. Mais pour le pays hôte, ce sommet ne s'annonce pas comme une tâche facile, car l'Afrique du Sud traverse depuis plusieurs mois une période de fortes tensions liées à l'immigration. Dans plusieurs villes sud-africaines, des manifestations contre les migrants en situation irrégulière ont donné lieu à des violences visant des ressortissants venus d'autres pays africains. Des Zimbabwéens, des Mozambicains ou encore des Malawites ont parfois été contraints de quitter précipitamment certaines zones, craignant pour leur sécurité. Plusieurs pays africains, comme le Nigeria et le Ghana, ont exprimé leur inquiétude face à ces attaques qui ont visé des étrangers venus du reste du continent. Pourtant, la SADC défend, depuis sa création, la coopération régionale, la solidarité et le rapprochement entre les peuples. Mais dans plusieurs pays membres, la mobilité continue de susciter des crispations alimentées par le chômage et la pauvreté. Les dirigeants réunis à Durban devront donc relever un double défi. D'un côté, promouvoir la croissance et de l'autre, renforcer la cohésion et la circulation des personnes. Un protocole pour faciliter la circulation des personnes a été adopté en 2005, mais celui-ci n'a toujours pas été ratifié par tous les pays membres. Enfin, comme souvent dans la région, les questions sécuritaires vont s'imposer lors de ce sommet. Le conflit dans l'est de la République démocratique du Congo et l'insurrection djihadiste dans le nord du Mozambique figurent également parmi les priorités du sommet. Car sans stabilité, il est difficile d'attirer les investissements. Quant aux émeutes xénophobes de ces derniers mois, elles risquent de mettre en péril l'objectif d'intégration régionale entre les pays membres de la SADC.
2: Aminata Koulibaly sur la DW en Zambie. Hakainde Hichilema est en passe d'être élu malgré des tensions post-électorales selon les résultats provisoires portant sur plus de 70% des circonscriptions dépouillées. Le président sortant recueille 78% des suffrages contre 36% pour son principal adversaire Bria Mundubilé. Mais le scrutin est assombri par des accusations de violence et de répression. Six figures de l'opposition ont été arrêtées la semaine dernière lors d'une opération de police visant une supposée milice. Un député de l'opposition aurait également été blessé par balle.
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2: Et en dehors du continent aussi, évidemment, cela fera bientôt 6 mois que l'une des principales artères du commerce mondial est bloquée. La guerre au Moyen-Orient continue à prendre en otage le détroit d'Ormuz, par où passe en temps normal 1/5 du pétrole mondial. Et malgré les annonces régulièrement optimistes du président américain Donald Trump, la perspective d'un accord semble éloignée, l'Iran ayant fait de son contrôle et sa capacité de nuisance sur le trafic dans ce goulot d'étranglement est un levier essentiel aussi dans ses négociations avec Washington. Ce blocage a de lourdes conséquences sur l'économie mondiale, alimentant ainsi l'inflation et faisant grimper les prix à la pompe. Évidemment, l'Afrique n'échappe pas aux dégâts dégâts causés par cette impasse, Marc Walter.
9: Des automobilistes qui attendent pendant des heures devant des stations-service en rupture de stock. Des engrais qui, avant la crise, provenaient des pays du Golfe, mais qui n'arrivent plus, menaçant les récoltes agricoles. L'Afrique, tout particulièrement, est intéressée par un règlement rapide du conflit. Et si tout le continent parlait d'une seule voix, par exemple à travers l'Union africaine, pour appeler à la fin de la guerre, nous avons posé la question à Lise Louvaudran de l'ONG International Crisis Group.
10: L'UEA s'est brûlé les doigts dès le premier jour de la guerre en Ukraine en 2022, lorsque le président de l'époque a critiqué la Russie et les chefs d'État ont déclaré que la commission de l'UEA n'avait aucun mandat pour commenter les affaires étrangères au nom de toute l'Afrique.
9: Alors, en attendant, il faut des actions pour atténuer les effets de la crise et revoir les chaînes d'approvisionnement. De mon point de vue, le Kenya a très bien réussi, observe Dismas Mokua, analyste des risques politiques au cabinet de conseil kenyan Tricarta. Personne ne se plaint du manque de ressources, selon lui, pas même les agriculteurs. C'est un succès et l'approvisionnement en pétrole et en gaz ne s'est pas effondré non plus. Les livraisons sont constantes, bien que plus coûteuses, mais les résultats sont contrastés selon les pays. L'Éthiopie voisine a dû distribuer le carburant en priorité aux agences de sécurité, aux transports publics et au secteur agricole. Dans le même temps, certains États pourraient profiter de cette instabilité dans le Golfe. Ainsi, l'inauguration de la méga raffinerie du groupe Dangote au Nigeria, pays riche en pétrole, est venue à point nommé. Une autre raffinerie est d'ailleurs prévue au Kenya. Enfin, cette crise constitue aussi un élément de plus, s'il en fallait, en faveur de la mise en œuvre de la zone de libre-échange africaine, l'ASLECAF. Si vous voulez devenir indépendant des aléas de la perturbation mondiale, conclut Dismas Mokua, il faut apprendre à commercer en Afrique.
2: À 17h16 en temps universel, 18h16 à Kinshasa, l'épidémie d'Ebola qui frappe la République démocratique du Congo est désormais la plus meurtrière de l'histoire du pays. Selon l'ONU, il s'agit de l'épidémie à la progression la plus rapide jamais enregistrée. Le virus en cause est le variant, vous le savez, Bundibugyo, pour rappel, pour lequel il n'existe actuellement ni vaccin ni traitement spécifique homologué. Les autorités sanitaires et leurs partenaires internationaux appellent à un renforcement urgent de la riposte pour tenter d'enrayer la propagation de la maladie. Voilà ce qui nous amène à notre focus RDC.
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2: Je le disais à l'instant, donc, en République démocratique du Congo, l'épidémie d'Ebola poursuit sa progression et est devenue, ce lundi, la plus meurtrière de l'histoire du pays, dépassant en seulement 3 mois le bilan de 2018-2020. Ces dernières semaines, l'Organisation mondiale de la santé alertait déjà sur une possible sous-estimation du nombre réel de cas, faute d'accès à une partie des malades. Dans ce contexte particulier, nous nous intéressons aujourd'hui à celles qui se retrouvent en première ligne face au virus, les femmes. Wendy Bashi, pourquoi les femmes sont-elles justement au cœur de cette épidémie?
11: Oui, en effet, Bob, les femmes sont souvent au cœur de cette épidémie. Souvent chargées de soigner les malades et d'accompagner les familles, elles sont aussi parmi les plus exposées au virus. Mais Ebola a également un coût économique. Entre les attaques des EDF, les déplacements forcés et les restrictions liées à l'épidémie, de nombreuses femmes ont perdu leurs moyens de subsistance. C'est le cas de Jeannette Tibagwa dans le village de Rubingo dans la province de l'Ituri. Elle fait partie des 13 300 familles déplacées qui ont récemment bénéficié de l'appui du CICR. Déplacée à la suite des attaques des rebelles ougandais EDF en 2021, elle raconte comment cette double crise sécuritaire et sanitaire a plongé sa famille dans une grande précarité.
12: Je prends en charge 7 enfants, ma mère biologique. Mon mari a été tué durant la guerre et ma fille est morte en laissant sous ma charge les orphelins.
11: Jeannette Tibagwa partage aujourd'hui le sort de nombreuses femmes déplacées de l'Ituri. Avant les attaques des EDF en juin 2021, elle menait une vie stable à Kabanzi où elle vivait du commerce et de l'agriculture. Contrainte de fuir les violences, elle a abandonné sa maison, ses terres et ses activités. Aujourd'hui, elle dépend en grande partie de l'aide humanitaire. À la perte de ses champs et de ses revenus s'ajoutent désormais les conséquences d'Ebola qui freinent encore davantage son commerce.
12: Actuellement, les frontières sont fermées pour respecter les mesures barrières. Nous ne fréquentons plus et les affaires sont aux arrêts. J'ai dépensé le capital que j'avais, je ne fais que du champ maintenant. Nous sommes déplacés alors que nous pensions avoir trouvé refuge ici. Ebola vient nous surprendre.
11: Jeannette Tibagwa confie vivre dans la peur permanente de retourner au champ en raison de la présence de rebelles armés. Mère célibataire de 7 enfants, elle peine à subvenir aux besoins de sa famille. Entre les violences armées et l'épidémie d'Ebola, elle raconte comment son quotidien et ses revenus ont été profondément bouleversés.
12: Les champs sont éloignés, nous avons peur d'y aller. Il y a les moments où on arrive à récolter, mais d'autres où nous perdons toute la récolte à cause de la guerre. Les jardins proches sont si étroits qu'ils ne peuvent pas produire de la nourriture suffisante pour toute la famille. Le gros souci, c'est la fermeture des frontières, parce qu'il serait possible de mener des activités et de subvenir aux besoins, notamment le paiement des frais scolaires.
11: Pour Jeannette Tibagwa, Ebola n'est pas seulement une crise sanitaire. Comme beaucoup de femmes, elle subit les conséquences économiques et sociales de l'épidémie. Alors, quelle place occupent réellement les femmes dans l'évolution de l'épidémie d'Ebola? Pourquoi sont-elles particulièrement exposées? Et surtout, comment mieux les protéger et renforcer leur rôle dans la riposte? Pour en parler, dans cette seconde partie du Focus RDC, nous recevons Nelly Mbangu. Elle est fondatrice de la structure Sauti ya Mama Mkongomani qui travaille sur les questions de genre en RDC.
13: Les femmes sont à la première ligne des risques de transmission parce que, en fait, nous savons très bien que ce sont plus les femmes qui sont aux cheveux des malades. Elles font la garde des malades, mais aussi elles manipulent. Hein, elles manipulent les corps des malades. Donc, elles sont vraiment victimes à part entière, mais aussi agents de transmission de cette maladie. Parce qu'après avoir manipulé les malades, si elle fait la garde, elle est obligée de faire, par exemple, la nourriture pour la famille, être avec les autres membres de la famille, les enfants, pourquoi pas. Donc, elle doit également aussi prendre soin de sa famille. Donc, elles sont vraiment à un niveau de risque très élevé, mais aussi elles sont des agents de contamination à des risques très élevés. La fois passée, quand Ebola était passé par Butembo, où c'était plus des femmes qui étaient décédées que des hommes suite à cette maladie. Ce sont elles qui sont là et qui doivent manipuler le malade, à un certain moment aussi manipuler le cadavre. On a vu également les femmes qui refusaient de faire soigner leurs enfants parce que par moment, elles n'ont pas assez d'informations par rapport à la maladie. Et on a vu que lorsqu'elles n'ont pas assez d'informations, c'est toute la famille, toute la communauté qui en pâtissent en fait. Parce qu'elles n'ont pas d'informations, elles ne savent pas comment se protéger, comment respecter les gestes barrières et ça fait que ça met toute la communauté à un risque très élevé.
11: Madame Nelly, je vous entends hein, sur le rôle des femmes en tant que étant en première ligne dans les risques de transmission et de propagation de la maladie, mais j'ai envie de vous demander quel est selon vous le rôle hein, que les femmes peuvent jouer dans la réponse à apporter à cette épidémie d'Ebola.
13: Aujourd'hui, pour bien répondre à cette catastrophe ou alors à l'épidémie Ebola, nous devons utiliser plus de femmes. Non seulement dans la sensibilisation comme agent mobilisatrice, mais nous devons également s'assurer qu'elles ont plus d'informations pour qu'elles parviennent, n'est-ce pas, à faire respecter les gestes barrières au sein des différentes familles. On peut le constater, la maladie, elle est plus dans la famille. On a vu des familles tout entières disparaître à cause de cette épidémie. Donc, les femmes sont au centre même de cette réponse-là. Elles doivent être au centre de la réponse. Elles doivent être impliquées suffisamment dans la mobilisation. Elles doivent être impliquées et nous pensons que si les femmes sont au centre, les risques vont diminuer. Les risques vont diminuer parce qu'elles sont appelées à pouvoir, comme je l'ai dit, au chevet des malades, elles auront, n'est-ce pas, beaucoup de retenue par rapport aux gestes qu'elles posent en tant que garde malade.
11: Que pouvez-vous nous dire aussi par rapport aux conséquences sociales et économiques d'Ebola sur les femmes?
13: Cette maladie-là, c'est une maladie aujourd'hui qui appauvrit plusieurs communautés. Vous imaginez qu'à cause de cette maladie, nous sommes appelés par exemple à faire des échanges économiques. On a vu aujourd'hui les pays qui sont aux alentours de, à l'est de la RDC ou des régions par exemple du Nord Kivu et de l'Ituri, et ces pays-là ont fermé leurs frontières. Ça fait qu'il y ait même des échanges économiques qui aujourd'hui ne sont pas possibles d'organiser. Pourquoi? Parce que ce sont des frontières qui sont fermées et ce sont des marchandises qui ne peuvent pas traverser. Nous ne pouvons pas échapper à ces gestes barrières. Nous sommes appelés à les respecter pour, n'est-ce pas, arriver à freiner la transmission. Et donc, nous pensons que économiquement parlant, la maladie a affecté les tissus économiques, n'est-ce pas, de tout un peuple. Et nous devons le savoir et arriver à prendre, n'est-ce pas, notre propre responsabilité en main, nous dire que nous devons tous nous battre contre cette maladie pour que nous parvenions, n'est-ce pas, à mettre fin à cette situation.
11: Madame Nelly, pour clôturer cet entretien, quelles sont vos recommandations pour impliquer plus les femmes dans la riposte?
13: Moi, la première recommandation que je voudrais donner, c'est que l'on parvienne à mettre les communautés au centre de la réponse. Je sais qu'il y a plusieurs agents au niveau des différentes structures de prise en charge qui se donnent corps et âme, mais nous saluons cette mobilisation, mais aussi ces sacrifices énormes, parce que nous avons vu même des médecins qui sont en train de partir à cause de cette maladie. Nous sommes en train de penser que nous devons prendre, d'abord c'est la prise de conscience, et la prise de conscience ne va pas se faire si nous n'avons pas assez d'informations. Donc l'information doit être à la portée de tout le monde. Au niveau des églises, il faudrait que nous puissions arriver à renforcer les capacités des différents membres des différentes églises de ces différentes régions où il y a l'épidémie a été déclarée, pour que les gens prennent conscience. Mais aussi, comme je l'ai dit, il faudrait également penser, n'est-ce pas, à réduire des fréquentations dans les milieux publics pour, n'est-ce pas, arriver à freiner un peu cette maladie. Mais aussi avoir une réponse adéquate qui correspond à l'épidémie. Nous devons également voir le gouvernement s'impliquer suffisamment. Et quand je le dis suffisamment, ça veut dire dans la réponse à donner aux médecins, à tous ces personnels soignants qui sont aujourd'hui qui se sacrifient pour soigner les malades avec un grand risque de contamination. Nous devons avoir des possibilités de les aider à ne pas périr dans cette épidémie. L'État congolais devrait en tout cas utiliser toutes ses forces. J'ai vu qu'il y a beaucoup de financements qui sont en train de venir. Utiliser ces financements-là pour éradiquer une fois pour toutes la maladie. Et à la fin, nous devons tirer des leçons. Parce que si on dit 17e, je ne sais pas, 18e épidémie, nous devons utiliser tout ce que nous avons aujourd'hui à notre possible, à notre moyen, les moyens que nous avons, que nous recevons des partenaires, pour arriver à mettre fin à ce cycle de maladie. Nous devons tenir compte de cela et arriver à mettre en place des politiques pour éradiquer une fois pour toutes cette maladie.
11: Focus RDC, c'est tout pour aujourd'hui. Merci pour votre attention. On se retrouve la semaine prochaine. D'ici là, restez connectés sur toutes nos plateformes DW Afrique pour ne rien manquer de l'actualité en RDC et sur le reste du continent.
2: Oui, merci à vous, mesdames. Vous pouvez retrouver toutes ces informations sur DW Afrique. C'est la fin de cette seconde édition de nos informations sur la radio internationale allemande. Je vous donne rendez-vous demain matin à partir de 7h temps universel pour une nouvelle édition en français sur la DW. On se dit à très très vite. Tchuss!